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3: Chers amis, bonsoir, c'est Steph, votre révérend du lundi soir sur les 90.8 de Campus Grenoble. Cette émission, c'est Pastoral Mécanique. Elle pétarade sur la route poussiéreuse, la country, du blues, du rock'n'roll et de la surf music. Une émission également diffusée outre-Rhin du côté de Stuttgart et de Tübingen-Reutlingen chez nos amis de la Freies Radio Wüstewelle. Et ce soir, eh bien, nous allons vous emmener... Justement, nous allons faire référence à la devise que nous avons sur cette radio en Allemagne, puisque c'est essentiellement de la musique américaine, présentée en français. Pourquoi ? Parce que c'est la langue dans laquelle Elvis, le King, aurait chanté si nous n'avions pas revendu la Louisiane. C'est pourquoi ce soir, nous allons corroborer ce propos avec un homme, lui, né du côté de la Louisiane, né dans la langue créole d'ailleurs, et qui est devenu un des piliers, un des architectes du rock'n'roll. Il s'agit de Fats Domino. Il a eu un gros succès dans les années 50 avec notamment ce morceau qui est de circonstance, puisque cette émission, si vous l'écoutez en direct, elle a lieu le lundi. Des lundis qui peuvent parfois paraître bleus, c'est ce Blue Monday, donc dans la version de ce monsieur vers qui nous nous tournons ce soir, Fats Domino.

0: Le Blue Monday, vous venez de l'entendre dans la version de Buddy Holly qu'il avait enregistré à la fin des années 50 en hommage donc à Fats Domino. Alors en hommage, il était encore bien vivant à l'époque, le monsieur Fats Domino. Et Buddy Holly l'avait enregistré sous forme d'une démo que vous avez entendu overdubé, comme on dit en bon français, c'est-à-dire superposé a posteriori avec d'autres musiciens en studio. Et là, je pense qu'il s'agissait des Fireballs qui avaient collaboré sur des remixes de morceaux de Buddy Holly lorsque ce dernier nous avait quitté, qu'il avait laissé tout un tas de démos, et les Fireballs étaient embauchés donc par le producteur de Buddy Holly, Norman Petty, du côté de Clovis, New Mexico, pour réenregistrer ou en tout cas mixer ces morceaux avec une orchestration derrière, une orchestration bien comme on l'aime, avec des guitares bien twang bien sûr, et toujours cette section rythmique. Pour en revenir donc à Fats Domino et ce Blue Monday, Fats Domino, on l'a dit, originaire de la Nouvelle-Orléans, il est né à la Nouvelle-Orléans, il a vécu toute sa vie à la Nouvelle-Orléans et il est mort aussi là-bas en 2017. Fats Domino qui a eu ce succès qui a permis de faire rayonner la ville, et il avait collaboré au tout début de sa carrière. Le tout début de sa carrière, c'est 10 années entre 1951 et 1962 en gros, qui ont vu le plus gros de son succès, notamment où il a enregistré la quasi-totalité de ses morceaux aussi à New Orleans à l'époque, en compagnie du producteur Dave Bartholomew, qui était ni plus ni moins que l'alter ego de Fats Domino. Fats Domino qui était le chanteur, pianiste, auteur, compositeur. Dave Bartholomew qui était également le co-auteur sur beaucoup des morceaux de Fats Domino, et le producteur, celui qui mettait donc en boîte cette fabuleuse musique de Fats Domino. Nous allons donc continuer avec un des tout premiers succès de l'homme Domino, avec The Fat Man, quelque part on pourrait le prendre avec le titre comme une autobiographie, parce que Fats Domino était très imposant par sa carrière aussi. The Fat Man, qui était en fait une version édulcorée d'un blues qui lui était beaucoup plus sombre, qui s'intitulait Junker Blues, qui était littéralement le blues du drug addict, donc du drogué. Et là, ça a été un peu plus édulcoré pour être rendu un peu plus accessible au grand public, mais on retrouve ce groove typiquement néo-orléanais de Fats Domino, toujours bien évidemment avec son piano.
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de Fat Man, une adaptation du Junker Blues, ce morceau de Fat Domino qu'il fut pour lui au tout début des années 50, un des tout premiers succès du Fat Man lui-même, de Fat Domino, produit par Dave Bartholomew. Tout ça, ça se passait à la Nouvelle-Orléans, puisque Fats Domino, ses plus grands succès, comme on l'a dit, les a enregistrés à la Nouvelle-Orléans. Au tout début des années 60, lorsqu'il a quitté Imperial Records, le label sur lequel il enregistrait ses merveilleux morceaux orléanais, eh bien, il a quitté ce label au début des années 60 pour ABC Paramount, et à l'époque, dans le contrat, il était stipulé, ABC Paramount imposait à Fats Domino d'aller enregistrer à Nashville. Les enregistrements étaient différents. Fats Domino, il y avait peut-être moins d'affinité que pour jouer du côté de la Nouvelle-Orléans. La Nouvelle-Orléans où il avait pu également jouer non seulement sur ses propres sessions, mais aussi en tant que musicien, sideman, accompagnateur pour d'autres artistes, comme par exemple Lloyd Price. Et après ce Fat Man en 1951, qui a été un succès pour Fats Domino en tant qu'artiste, eh bien, il a officié sur cette phase de Lloyd Price, qui a été un grand succès pour ce dernier artiste. Ce succès s'intitule Lodi Miss Claudie, un succès tel qu'il fut repris quelques années plus tard par le King Elvis en 56 lors de ses sessions new-yorkaises et nashvilliennes de 1956. Et on retrouve sur Lodi Miss Claudie ce qui a fait aussi l'identité du morceau, cette fameuse intro qui a été reprise après également dans les arrangements d'Elvis en 1956. Ce sont ces fameux triolets au piano, ces triplets comme on dit en anglais, ces groupes de trois notes, 1, 2, 3, 1, 2, 3, 1, 2, 3, qui sont joués donc sur le piano, et donc qui sont ces notes jouées par Fats Domino lui-même, ces notes de ce pianiste qui feront toute l'identité de ce morceau Lodi Miss Claudie, que je vous propose donc d'écouter dans sa version originale, celle de Lloyd Price, 1952, produit par Dave Bartholomew et l'ingénieur du son Cosimo Matassa, avec donc Fats Domino au piano en tant qu'accompagnateur.

Jody, cette perle du rhythm and blues du début des années 50, chantée par Lloyd Price, accompagnée par le piano de Fats Domino. Encore une fois, des sessions néo-orléanaises qui témoignent de l'importance de cette ville en parallèle de Memphis ou de Nashville dans l'émergence du rock'n'roll, puisqu'on le sait, le rock'n'roll est une musique sudiste. Il n'y a pas plus au sud, quelque part, que la Nouvelle-Orléans, pas très loin de cet océan du golfe du Mexique, à l'embouchure du Mississippi, cette Nouvelle-Orléans que l'on surnomme également The Creation City, la ville croissant, due à la forme de la ville qui suit les méandres du Mississippi vers son embouchure. Et Fats Domino a continué bien sûr à enregistrer ses succès après The Fat Man. Je vous propose d'écouter, on va aller maintenant un peu plus, on va observer l'héritage que Fats Domino a pu laisser. L'héritage, c'est-à-dire que dès les années où il enregistrait, dès les premières années de son succès, des artistes se sont mis à reprendre des chansons de Fats Domino. C'est pour témoigner à la fois du succès qu'il avait et de l'influence qu'il a pu avoir sur les jeunes rockers qui ont pu suivre, notamment les jeunes rockers blancs. On a parlé du King Elvis tout à l'heure, et il y avait aussi le fameux Johnny Burnett Rock and Roll Trio, à l'instar d'Elvis, originaire de Memphis, et qui eux ont pu faire preuve de cette influence évidente de Fats Domino, puisque sur leur album Rockabilly Boogie, le fameux album culte du Johnny Burnett Rock and Roll Trio, sorti en 1956, donc seulement quelques années après le début, les premiers succès de Fats Domino, et bien sur cet album Rockabilly Boogie du Johnny Burnett Trio, le trio de Johnny Burnett, alors qui était en fait 4 ou 5 musiciens lors de ces sessions, avait repris ni plus ni moins que deux morceaux de Fats Domino. Il y avait notamment ce Please Don't Leave Me, et puis celui que je vous propose, All By Myself. Je vais d'abord vous le proposer dans la version de Fats Domino, et juste une poignée d'années plus tard, dans la même décennie, dans ces années 50, celle du Johnny Burnett Rock and Roll Trio, enregistrée à Nashville en 1956, avec Grady Martin à la guitare, qui assurait des parties à la place du guitariste officiel du Johnny Burnett Trio, Paul Burleson. Et vous allez pouvoir observer par vous-même à la fois la différence d'arrangement, mais toutes les similitudes et l'hommage que pouvaient rendre déjà Johnny Burnett et son trio au All By Myself de Fats Domino. 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Ce soir, eh bien, c'est une soirée Fats Domino, c'est une soirée pianistique et néo-orléanaise avec ce monstre, cet architecte du rock'n'roll des années 50, Fats Domino.

0: Le All By Myself de Fats Domino que vous venez d'entendre dans la version du Johnny Burnett Rock and Roll Trio. Nous sommes en 1956, à peine juste quelques années après que Fats Domino ait enregistré sa propre version. Et il en était ainsi de plusieurs succès. Et celui que je vous propose maintenant, désormais, c'est ce fameux I'm Walking, qui fut un des premiers véritables tubes pour Fats Domino. Et ce I'm Walking, eh bien, d'abord dans la version du King lui-même, puisque le King Elvis avait aussi qualifié Fats Domino de King of Rock and Roll, ce n'est pas rien, avec ce I'm Walking, donc la version de Fats Domino, nous enchaînons avec celle de Ricky Nelson. Alors Ricky Nelson, c'est encore un ou deux ans après le Johnny Burnett Rock and Roll Trio. Là, on n'est plus dans le sud des États-Unis ou dans le sud profond, mais en plein sur la côte ouest, puisque Ricky Nelson, lui, c'était le Teenage Idol, le fameux Teenage Idol qui sévissait à la télévision dans l'émission avec ses parents et qui se mettait de manière récréative à chanter du rock and roll, dont cette version du I'm Walking de Fats Domino. Vous êtes toujours sur la 90.8 de Campus Grenoble, également sur la Freies Radio Wüstewelle, c'est Pastoral Mécanique, ce soir avec Fats Domino du côté d'un honky-tonk de la Nouvelle-Orléans.
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0: I'm Walking, vous venez d'entendre la version de Ricky Nelson qui succède à celle de son originator, comme on dirait en anglais, c'est-à-dire la version de Fats Domino, bien évidemment. Fats Domino, c'est celui à qui nous rendons hommage ce soir, de qui nous nous souvenons, cet éminent citoyen de la Nouvelle-Orléans. Et ce I'm Walking, comme à l'instar de ce que nous avons entendu précédemment avec le Johnny Burnett Rock'n'Roll Trio et leur reprise de All By Myself, vous l'entendez, ces reprises sont plutôt avec une guitare assez dominante qui est caractéristique finalement du rockabilly. Là sur le morceau de Ricky Nelson, vous avez pu entendre à la guitare James Burton qui était un peu le guitariste officiel de Ricky Nelson à cette époque-là, qui enregistrait beaucoup de ses sessions, donc du côté de Los Angeles, et d'ailleurs sur le même label que Fats Domino à l'époque, puisque c'était le fameux label Imperial Records, le label donc sur lequel on retrouvait Fats Domino et Ricky Nelson, et ce qui facilitait très probablement le fait que Ricky Nelson reprenne des morceaux entre guillemets maison, des morceaux de Fats Domino. James Burton, le guitariste que vous venez d'entendre sur cette phase de Ricky Nelson, cette reprise de Fats Domino, eh bien vous avez pu l'entendre ensuite dans les années qui ont suivi, dans la décennie suivante, auprès du King Elvis, puisque James Burton, c'est celui qui officiait en même temps comme directeur de groupe et comme guitariste sur les tournées d'Elvis, essentiellement sur scène, même si on l'entendait parfois en session, mais sans sur scène. C'est lui, ce guitariste, qui a accompagné Elvis durant toutes ses années à Las Vegas entre 1969 et 1977, et qui l'a aussi accompagné durant toutes ses années 70 tout autour des États-Unis. On retrouve comme quoi toujours un peu les mêmes grands musiciens sur ses faces. Nous allons continuer avec un autre morceau que Fats Domino a vraiment popularisé, mais celui-ci, il y a toujours une exception pour confirmer la règle, ce n'est pas un morceau écrit par l'homme lui-même, par l'homme Fats Domino. C'est un morceau beaucoup plus ancien, ça s'intitule Blueberry Hill. Le Glenn Miller Orchestra en avait fait une première version en 1940, et à la même époque, donc au tout début des années 40, Louis Armstrong également avait enregistré sa propre version de Blueberry Hill, et je vous propose celle de Fats Domino, qui était un des plus gros succès de Fats Domino, mais qui n'était pas un de ses morceaux, et qui reprend les arrangements néo-orléanais comme vous avez pu les entendre jusqu'à maintenant sur les morceaux de Fats Domino que nous avons passés, c'est-à-dire avec une vraie dominante du piano qui assure avant tout le groove. C'est pas forcément un piano très extraverti comme pouvait l'être celui de Little Richard ou celui de Jerry Lee Lewis avec ses glissando partout. Le piano de Fats Domino était là pour durcir, pour bien cadrer le groove, d'où ces walking bass vraiment prédominantes qui étaient parfois repiquées à l'unisson par la guitare, et derrière ces lignes mélodiques de saxophone, donc qui sont des arrangements typiques de la Nouvelle-Orléans, ces rythmiques pianistiques et de cuivre qui domine les morceaux et qui assure ce groove. Et là, pour illustrer Blueberry Hill, bien évidemment, en premier lieu, la version de Fats Domino, et après, une reprise de la reprise, c'est-à-dire la version du King Elvis Presley, et vous allez l'entendre, qui est assez proche de Fats Domino, aussi bien par la prédominance du piano dans l'enregistrement du King, que par les inflexions de voix où on surprendrait presque Elvis en train d'essayer d'imiter Fats Domino. C'est vous dire si Fats Domino avait de l'influence sur ses rockers contemporains. Et pour l'anecdote, justement, lors des années Vegas d'Elvis, Fats Domino avait assisté à un concert d'Elvis, ou en tout cas une interview avant un concert lors d'un de ses séjours à Vegas. Fats Domino était présent dans le public. Un journaliste lui avait demandé « Est-ce que vous êtes toujours le king du rock'n'roll ?» Et le king Elvis lui-même avait pointé son doigt vers Fats Domino qui était présent dans l'audience et en déclarant « Le king du rock'n'roll, c'est lui. » Donc c'est vous dire l'hommage et aussi la révérence que pouvait éprouver le King envers Fats Domino. Écoutons donc ce Blueberry Hill, Fats Domino, puis ensuite le King Elvis. 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Ce soir, eh bien, des sons un peu néo-orléanais, un peu créole, un peu cajun, avec le piano de Fats Domino. Et nous rendons donc hommage à cet homme d'envergure dans tous les sens du terme.
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Blueberry Hill, un morceau qui n'était pas de Fats Domino à l'origine, mais que le monsieur a popularisé à tel point que Elvis a voulu en faire sa propre version, largement inspirée de celle de Fats Domino, avec ce groove de piano, ce piano qui n'est pas exubérant, mais qui assure le groove à lui seul de tout le morceau. Et on entend toujours sur ce qu'on appelle les walking bass, c'est-à-dire les lignes de basse jouées typiquement, généralement par la main gauche au piano et qui sont reprises également par la guitare. Et nous allons continuer à propos de guitare avec un guitariste et chanteur qui lui a repris aussi également Fats Domino. Alors là, on n'est plus dans les années 50 et les premiers rockers qui ont rendu hommage eux-mêmes très rapidement à Fats Domino, tels qu'on les a entendus comme Elvis, Ricky Nelson ou Johnny Burnett. Mais là, on se catapulte à la fin des années 70, au début des années 80, avec ce rocker, ce blues rocker un petit peu folding qui vient du Maryland, ou plus exactement du Delaware, bon, quelque part dans le nord-est des États-Unis, là où la superficie des États est tellement petite qu'on les voit à peine sur une carte des États-Unis comparée à la taille des autres États. Il s'agit de Jar Thorogood et son groupe qui, à ce jour, s'intitule toujours The Destroyers, son groupe de destructeurs qui comprend en son sein notamment un saxophone. Et Jar Thorogood qui a repris sur son album Born to be Bad ce I'm Ready de Fats Domino. Vous allez l'entendre, deux versions très différentes, mais un Jar Thorogood qui rend hommage à sa manière au groove néo-orléanais de Fats Domino. Fats Domino qui était un homme très simple, puisqu'on l'a dit, il a passé, malgré ses succès et ses tournées, il a passé toute sa vie du côté de la Nouvelle-Orléans. C'est là qu'il est né, c'est là qu'il est mort en 2017. C'est là aussi que, malgré l'ouragan, le drame, la tragédie de l'ouragan Katrina en 2004, eh bien, Fats Domino a survécu, même si pendant quelques jours il avait disparu. On se demandait où il était passé. On a réussi à le retrouver. Il a dû déménager parce que sa maison avait été endommagée par le cyclone. Et il avait disparu à tel point qu'on le croyait mort et que sur sa maison avait même été tagué R.I.P. Fats, you'll be missed. Repose en paix Fats, tu nous manqueras. Et en fait, Fats Domino était toujours bien vivant. Il a survécu à cet ouragan qui ne l'aura pas fait fuir de sa ville natale. Tellement attaché à sa ville natale qu'il est toujours resté vivre dans ce quartier qu'il a vu naître, ce fameux quartier du Ninth Ward, littéralement de la 9e section, ce quartier de la Nouvelle-Orléans qui est plutôt un quartier populaire, là où il a grandi, là où également eh bien, il a vécu toute sa vie. Fats Domino qui a été marié pendant 60 ans à la même femme, ça mérite d'être souligné, dans le rock'n'roll c'est assez rare. Avec qui il a eu 8 enfants, dont les prénoms commencent tous par un A, donc comme Antoine, puisque le prénom de naissance de Fats Domino, c'est Antoine. Fats, c'était évidemment un pseudonyme, un sobriquet qui lui était donné à cause de sa corpulence. Écoutons donc ce I'm Ready de Fats Domino, d'abord la version par ce grand monsieur du rock'n'roll, et on va enchaîner avec celle de Jar Thorogood qui, à sa manière, donc rend hommage à ce grand Fats Domino qui nous a quitté en 2017, qui est, rappelons-le, un éminent citoyen de la Nouvelle-Orléans, mais avant tout un des plus grands pionniers du rock'n'roll, sinon lui-même l'architecte du rock'n'roll.

And That a Shame, ce fabuleux morceau de Fats Domino à qui nous rendons hommage ce soir, ce And That a Shame qui fut un des nombreux succès de Fats Domino dans les années 50 pour le label Imperial Records, qui était le label sur lequel il a eu ses plus gros succès, pour lequel il a enregistré la quasi-totalité de ses sessions à la Nouvelle-Orléans. Et je vous conseille d'ailleurs pour ça un fabuleux album. Si vous arrivez à le trouver en vinyle, je vous le recommande d'autant plus. C'est la chance que j'ai eue il y a quelques semaines. Cet album date de mars 1956. Il s'intitule Rock and Rollin' with Fats Domino, avec une superbe pochette où on voit dessiner justement, comme si c'était une peinture sur bois, en fait, la silhouette de Fats Domino devant son piano et devant un micro. Un album donc qui regroupe quelques-unes de ses plus grandes faces, comme The Fat Man que nous avons pu entendre en début d'émission, ou encore All By Myself, dont nous avons aussi entendu la reprise de Johnny Burdett, ou encore ce And That a Shame que vous venez d'entendre, tous ces morceaux avec cette walking bass très caractéristique, et puis ce jeu tout en retenue, tout en classe du piano de Fats Domino. Nous allons maintenant terminer cette émission avec l'autre king du rock'n'roll, Elvis Presley, qui rend un hommage à la fois à la musique de Fats Domino et à la Nouvelle-Orléans avec ce Dixieland Rock sur lequel nous terminons cette émission.

0: C'est ainsi donc que nous terminons cette émission sur ces grooves néo-orléanais. C'est sur ce morceau du King Elvis issu de la bande originale du film King Creole. Alors, qui était le vrai King Creole? Fats Domino, Elvis Presley, je vous laisse apprécier cela. On peut dire qu'ils étaient tous les deux des King Creole. Nous nous retrouvons la semaine prochaine, même heure, même fréquence, même punition. D'ici là, conduisez prudemment, ne buvez pas trop, embrassez votre femme ou votre mari et écoutez beaucoup de musique qui pétarade. 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Et comme chaque semaine, vous le savez, le King Elvis ne touche aucun cachet pour sa prestation de ce soir, ni même Fats Domino ce soir. Qu'Elvis vous bénisse, que Johnny Cash point ne vous lâche, et que Poison Ivy, longtemps, vous prête vie. À la semaine prochaine. Salut, ciao, tchuss. Ainsi soit-il.
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